tout sur le plateau, en direct de Mouton Rouge, et bien oui, les Yardbirds. On a les Yardbirds, c'est toujours à la batterie. Jim McCarthy, merci pour le petit sous-roulement de batterie, c'est très chic. À la guitare, Jim Page.